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excellent week-end à l'écoute des bonnes ondes de Graffiti qui vous accompagnent pour vos idées de sortie pour ce samedi. Eh bien, on passe au KM qui ouvre officiellement ses portes avec une fête. Et quelle fête ? Un anniversaire, les 4 ans du KM chaque année. On ouvre la saison avec donc un gros gâteau, beaucoup de bougies et aussi pas mal de groupes qu'on va adorer écouter. La réouverture du KM s'espace donc ce samedi soir avec à partir de 20h les Fever

0: Fever Sparks, un groupe de garage rock formé en 2024 ici chez nous à La Roche-sur-Yon, qui réunit quatre jeunes musiciens de 18 à 20 ans unis par la même passion brûlante du rock. Hein, sur scène, le groupe délivre une énergie explosive et un son brutal, une présence pleine d'intensité et de puissance. Vous vous en rendrez compte dans la petite salle du club à 20h, mais il y aura aussi la grande salle Delta qui sera ouverte pour accueillir les Dressed Like Boys, les Brahma. Il y aura aussi Monster Florence, Hyper Jacuzzi et Toucan dans la salle Delta à minuit 20 pour bien nous ambiancer en extérieur autour du bar. Dr Knockman et Barry Rodriguez pour des DJ sets en warm-up juste avant et après les concerts. Il y a vraiment de quoi se régaler sur place. Le rendez-vous donc à ne pas manquer, c'est donc OKM ce samedi à partir de 19h30 pour rouvrir les portes du KM avec la birthday party. Le samedi, toujours à La Roche-sur-Yon, ce sera le retour du tremplin push-up, le tremplin underground, qui débarque aussi pour ce samedi avec dès 15h jusqu'à minuit, une journée d'art, de son, de pur partage, avec au programme une trentaine d'artistes prêts à tout envoyer en live pour faire du rap, de la danse, des arts plastiques, des performances, du tattoo, body painting et j'en passe. C'est le collectif Mur qui organise cet événement, un vrai concentré de création locale et indépendante, avec à partir de 15h jusqu'à 20h, la découverte des lieux, des échanges et surtout le vote du jury partenaire, car oui, il y aura des résidences à gagner offertes par les partenaires comme le Grand Air, le Concorde, la Gâterie ou encore Graffiti Radio par exemple. Oui, c'est pas joli rigolo hein, sur le jury, c'est du sérieux. Vous allez pouvoir donc être jugé bien comme il faut. Et puis à 20h jusqu'à minuit, soirée gratuite avec des grosses vibrations, une soirée qui passe en mode gratuit donc pour vous accueillir jusqu'à la fermeture des lieux. Ça se passe donc à La Roche-sur-Yon. Push-up, le retour du tremplin, c'est pour ce samedi. Autre rendez-vous à ne pas manquer aussi pour ce week-end, samedi plus dimanche, c'est le retour des journées du patrimoine. Les habitants du territoire sont invités à profiter des richesses du patrimoine local à l'occasion de cette 43e édition. Comme chaque année, communes, associations et particuliers du territoire ont concocté un programme varié de visites, d'expositions, de concerts, de conférences aussi. Il y aura l'Artothèque par exemple qui va vous proposer un panorama des grandes tendances en photographie, puisque c'est le thème choisi pour cette année. Sur la place de la Liberté, au quartier de la Gare, vous allez pouvoir découvrir le patrimoine architectural à travers un parcours mêlant visite guidée et initiation à la photographie d'architecture et de paysage. Ce sera pour le samedi. Et puis tiens, pourquoi pas le dimanche, autre exemple, le Concorde. Le Concorde aussi fait partie de l'événement et vous proposera une séance spéciale ce dimanche à 11h, totalement gratuite, autour d'une conférence parlant d'un personnage mythique de l'histoire du cinéma. Mais nous parlerons des décors autour de ce fameux Mr.
1: Bond. James Bond.

je peux vous dire qu'il y a énormément de choses à savoir sur les décors des James Bond, hein, tous ces premiers James Bond inventés par le fameux Ken Adams. C'est le chef décorateur officiel, hein, qui a complètement réinventé l'esthétique des films avec des architectures modernes et designs faits d'acier, de béton, de verre, de technologie également. Ce chef décorateur a marqué non seulement l'histoire des James Bond, mais aussi l'histoire du cinéma. Vous aurez l'occasion d'en discuter avec deux conférenciers qui vous parleront des décors et des fabrications des Bond, mais aussi de profiter d'un film juste après. Et quel film pour profiter des beaux décors d'un James Bond? On ne vit que deux fois, de Lewis Gilbert, à voir au Concorde sur grand écran. Là, vous en aurez plein la vue. C'est donc à découvrir ce dimanche pour les Journées du Patrimoine au Concorde à 11h et c'est totalement gratuit. Allez, on termine avec un bon plan pour la semaine prochaine. On prend un petit peu d'avance pour parler de mercredi et qui nous fait retourner au KM. Ah bah forcément, ils nous ont manqué, hein, les équipes du KM, pour ouvrir la scène. Alors maintenant, on va en profiter. Autre concert en pleine semaine, donc avec à 20h30 mercredi soir, dans la petite salle intime du club, Requin Chagrin.

Requin Chagrin célèbre le mariage des guitares, des synthés, des batteries et des boîtes à rythme avec une Marion Brunetto qui est plus en forme que jamais. Elle se réjouit de la dimension que prennent ses chansons sur scène, notamment avec le nouvel album qui vient de sortir et qu'elle présentera. Requin Chagrin, ce sera donc mercredi prochain à 20h30 dans les murs du club du KM, avec en première partie Simone de Pal, à découvrir également en toute intimité. C'est donc à ne pas manquer mercredi prochain à 20h30. À vous de choisir donc quel sera votre bon plan sorti, mais ça je vous laisse faire en restant toujours à l'écoute des bonnes ondes de Graffiti. Bon week-end.

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3: Bonjour à tous, on est sur Graffiti, bienvenue dans Level 42, l'émission vintage de Titou, ton serviteur, avec des chroniques, des histoires et de la musique d'hier et d'avant-hier. Je t'apprends rien, c'est la fin des vacances et on va rentrer les pédalos. Un très bon prétexte pour se faire une petite playlist très sun dans la vintage story du jour, juste pour prolonger le plaisir. Et puis quoi de mieux sous la canicule qu'un bon cinoche? Bien au frais, aujourd'hui on part dans l'univers comics de Marvel. Il faut sauver la galaxie et la planète musique qui va avec. C'est une histoire de cassette, de raton laveur et de je s'appelle Groot. D'ailleurs, on fera direct un rappel dans l'immanquable coupe en pub. Reste avec moi pour bien suivre le fil. Et entre tout ça, des icochois de choix, en rapport ou pas. Voilà le menu.
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3: Un zico-choix de choix pour commencer, Connie Hedge et le titre Devil's Deck en 1982. On est sur Graffiti et c'est Level 42, l'émission vintage de Titou.

0: Johnny Hedge en 1982 sur Graffiti.
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0: Dans deux semaines, lapin, l'automne déclare la guerre à la canicule. Alors on se prend un peu de chaleur avec cette chronique très sun sur quelques titres en rapport avec l'été, bien sûr. On commence sur une des toutes premières comédies musicales pop, sans doute la plus power flower, c'est Hair, créé en 1967 par James Widow et Jérôme Ragni. Ce spectacle enflamme Broadway avant de se répandre dans le monde entier avec de multiples réinterprétations. On est chez les hippies et la comédie fait scandale puisque sur scène, tout le monde est à poil et surtout à Paris d'ailleurs. Le titre phare que tout le monde connaît, c'est Let the Sun Shine In. Jennifer Warnes, une chanteuse américaine qui bosse alors avec Joe Cocker ou encore Bill Medley, tu sais, celui qui a fait la bande-son de Dirty Dancing. Bref, c'est elle, la première interprète. Et en France, c'est un tout jeune chanteur qui s'y colle, Monsieur Julien Clerc, qui n'a pas encore le syndrome de la chèvre. Ça lui prendra bien après. Sache quand même que le New York Times écrit à l'époque que la version française de Hair est sans doute la meilleure, la plus hippie et la plus festive. Et puis nous, on était vraiment à poil.

Notre style avec monsieur Bill Withers, un américain qui est un des artistes phares du Rhythm Blues de la soul américaine dès les années 60. C'est lui qui, par exemple, a composé le grand succès mondial Just the Two of Us. Ouais. Et comme aujourd'hui on cherche le soleil, je te propose le sublissime titre Ain't No Sunshine qui date de 1971.

Rivers. Partons maintenant à Londres pour retrouver les Kinks, qui trustent les charts britanniques dès les années 60-70, aux côtés notamment des Beatles. J'ai d'ailleurs très longtemps cru que ce sont ces derniers qui interprétaient le titre qu'on écoute maintenant, Sunny Afternoon, en 1966.

The Kinks, hey, sur Graffiti. Et puisqu'on parlait des Beatles, sache qu'ils ont très largement usé du thème du soleil aussi, avec notamment les titres I Follow the Sun ou encore Sun Kings. Mais c'est la chanson Here Comes the Sun, hein, enfin à mon avis, de l'album Abbey Road en 1969 qui, à mon sens, illustre le mieux le thème du jour.

Escarabée, sur Graffiti. Retour aux US. Connais-tu monsieur Eddie Vedder, qui est né comme moi à la fin décembre 1964, pas jeune le gars donc, hein. Belle carrière, tu t'en doutes, très proche de groupes tels que les Red Hot Chili Peppers ou encore Rage Against the Machine, avec lesquels il multiplie les collaborations. Il est le chanteur de Pearl Jam. Et je suis certain que tu vas reconnaître sa voix dans ce titre Hard Sun, composé par Gordon Peterson, et qui sert de bande-son pour la série du même nom. On écoute Hard Sun.

Monsieur Eddie Vedder, chanteur du groupe Pearl Jam sur Graffiti avec le titre Art Sun. On reste au soleil et un peu dans le même univers d'ailleurs, puisque il se décline aussi à la sauce grunge de Seattle avec Soundgarden, et son très charismatique chanteur, guitariste aussi, hein, Chris Cornell, qui nous pond en 1994 ce tube absolu, Black Hole Sun.

0: The Raconteurs sur Graffiti dans Level 42, l'émission Vintage de Titou.
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0: T'intéresse un peu, ou beaucoup comme moi, à l'univers comics de Marvel, tu connais forcément Iron Man, les Fantastiques, les X-Men ou encore le Surfeur d'Argent. Ce concept des super-héros date de la première moitié du XXe siècle et ce sont des revues comme Strange qui ont popularisé le genre. J'en ai quelques-unes, moi, des très anciennes à la maison. Ce succès a donné naissance d'ailleurs à de nombreux films. Celui dont on parle aujourd'hui, c'est Les Gardiens de la Galaxie. Le film débute en 1988. Le jeune Peter Quill, qui deviendra Star-Lord, le patron des gardiens, perd sa mère atteinte d'un cancer. Avant de mourir, elle lui remet un cadeau, un Walkman et une cassette audio. Puis, pour faire court, peu après, Peter est enlevé par des extraterrestres. Ouais. Bien plus tard, les gardiens de la galaxie naissent, composés de Peter, Star-Lord donc, de Rocket, un raton laveur modifié génétiquement, et de Groot, un arbre humanoïde dont le vocabulaire se résume à « Je s'appelle Groot ». Voilà, oui, bon, ok. Ensemble, ils vont se battre contre Thanos, un gros connard de titan qui rêve de récupérer un objet, l'orbe, dérobé par Star-Lord. Car le gros salopard de Thanos veut s'en servir pour asservir tout l'univers. Voilà, le décor est posé. Au-delà du film, que je trouve génial moi, hein, la bande-son tient une place très particulière là-dedans. Car figure-toi que la fameuse cassette et le Walkman dont on parlait tout à l'heure ont une importance plus que fondamentale. On illustre tout de suite avec Spirit in the Sky, une chanson d'un chanteur américain des années 70, Norman Greenbaum. Ce titre, au-delà d'être un tube absolu, a une sacrée histoire. Il a été emporté en 1970 par la mission Apollo 13 vers la Lune et diffusé dans l'espace par l'équipage. Pas mal, non ?

Revenons à nos gardiens. Le film est rythmé tout au long par Star-Lord qui, à chaque moment phare, enfile son casque de Walkman et écoute les titres de la fameuse cassette que lui avait offerte sa mère. Cette bande-son reste pour moi une des plus fameuses que la planète Cinoche ait jamais proposée. Nommée Are We Some volume 1 pour la face A et volume 2 pour la face B, on y trouve par exemple David Bowie, Marvin Gaye, les Jackson 5 ou encore les Wenbones. Bref, de quoi faire lancer toute la galaxie. Un autre extrait, 10cc et leur fameux titre I'm Not In Love, je te laisse planer.

0: Ok, Grotte, je te laisse le mot de la fin.
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0: Zik au choix de choix, Amy and the Sniffers et le titre Got You. Tu es toujours dans Level 42, l'émission vintage de Titou.

0: Lucifer sur Graffiti.
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0: Après Mandarine, Laissez-faire et Riff, à l'occasion des fêtes de Noël 2018, Bouygues Telecom nous sort une très chouette pub, très émouvante même, en tout cas pour moi. 3 générations se croisent avec un jeune papa, fan des When Bones, et qui passe en boucle un de leurs très fameux titres, Come and Get Your Love. Très fier, on le voit danser devant son fils qui grandit et finit même gêné à l'adolescence de voir son papa se déhancher en public, y compris au resto Le Combe. Bon, ok, puis le fils grandit, et lors du Noël 2018, le désormais vieux papa entend sonner son cadeau au pied du sapin, il ouvre et découvre sur fond des wet bones un téléphone portable et son fils qui lui présente son petit-fils. It's so cute. Quant à ce fameux titre, Come and Get Your Love, il date de 1973 et c'est donc le plus grand succès des wet bones, groupe américain dont les membres sont tous autochtones, entend par là indiens d'Amérique. Enfin, je dirais en intro qu'on ferait un rappel de la chronique Cinoche consacrée aux gardiens de la galaxie. Et ben ouais, ce titre fait partie de la fameuse cassette.

0: Prince en 1973 avec le titre Come and Get Your Love.
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0: Tout de suite, un Zico choix qui pulse grave sur Graffiti, c'est Pretty Reckless et le titre Make Me Wanna Die.

0: gros titre, hein, ce Make Me Wanna Die de Pretty Reckless sur Graffiti dans Level 42, l'émission vintage de Titou. Lapin, Level 42, l'émission vintage de Titou. Ben, ça revient tous les premiers jeudis du mois de 19h à 20h sur Graffiti, bien sûr. Le podcast de l'émission d'aujourd'hui, ben, il sera dispo là, juste après, sur graffitiradio.fr, avec la liste de tous les titres que je t'ai passés aujourd'hui. 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Ah, ciao mon lapin, et que le rock and roll soit avec toi.
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Salut les gourmets, salut les gourmands et bienvenue dans Tous à table, votre rendez-vous culinaire hebdomadaire sur les bonnes ondes de Graffiti Radio. Aujourd'hui, je vous emmène sur les chemins de campagne. Pas besoin de GPS, pas besoin de chaussures de randonnée et surtout, pas besoin de prévoir un pique-nique pour 8 personnes. Il suffit simplement d'ouvrir l'œil, parce qu'au détour d'un chemin, dans une haie, au bord d'un petit sentier, il y a parfois un trésor qui se mérite, un trésor qui peut laisser quelques souvenirs sur les bras, et qui a cette curieuse particularité, plus on veut l'attraper, plus elle semble vouloir nous attraper aussi. Vous voyez de quoi je parle ? Non ? Alors, imaginez une petite baie qui commence par être verte, devient rouge, puis finit par prendre une magnifique couleur sombre. Une baie juteuse, acidulée, parfumée. Une baie qui a longtemps accompagné les cueilleurs, les enfants en promenade et les gourmands qui n'attendaient pas forcément d'être arrivés à la maison pour commencer à la déguster. Et aujourd'hui, elle a même réussi à entrer dans les cuisines des grands chefs. Alors, vous avez trouvé ? Oui, bien sûr. Aujourd'hui, dans Tous à table, on parle de la mûre. Et vous allez voir que derrière cette petite baie noire se cache une sacrée histoire. La mûre, avant d'être une tarte, une confiture ou un coulis, c'est d'abord une histoire de cueillette. Et cette histoire est très ancienne, très très ancienne même. Les mûres sauvages faisaient déjà partie des fruits que l'on pouvait trouver dans l'alimentation des populations du néolithique. À l'époque, évidemment, pas de marché, pas de supermarché, pas de barquette de 125 grammes avec une petite étiquette d'origine France. On cueillait ce que la nature voulait bien nous donner. Et la mûre faisait partie du butin. La ronce était là, généreuse, mais avec une petite condition. Tu veux mes fruits ? Très bien, mais tu vas négocier avec mes épines. Et ça, finalement, ça n'a pas beaucoup changé. Parce que la cueillette des mûres, c'est toujours un peu le même scénario. On repère une belle grappe, on avance la main, on se dit « celle-là, elle est parfaite ». Et 3 secondes plus tard, aïe, la ronce vient nous rappeler qui commande. Mais peut-on dire qu'il existe une mûre ou plusieurs mûres ? Alors première surprise, quand on parle de mûre, on ne parle pas forcément du même fruit. Il faut distinguer principalement la mûre sauvage de la ronce, du genre botanique Rubus, et la mûre issue du mûrier, du genre Morus. La mûre sauvage, c'est celle que l'on trouve dans les haies et les chemins. Elle est généralement plus petite, moins charnue, mais souvent très parfumée et plus acidulée. Et puis, il y a les mûres cultivées, issues de variétés sélectionnées pour obtenir notamment des fruits plus gros, plus résistants et plus faciles à récolter. Certaines variétés sont même dépourvues d'épines, et là franchement, c'est une invention formidable. Parce qu'une mûre sans épines, c'est un peu comme un hérisson qui aurait décidé de devenir végétarien, beaucoup plus sympathique à approcher. Parmi les variétés cultivées, on trouve notamment la perle noire, l'Himalaya ou encore la Thornless Evergreen. Il existe aussi des mûres du mûrier platane, plus allongées, très sucrées et juteuses. Le mûrier blanc, lui, est historiquement associé à la sériculture puisqu'il servait à nourrir les vers à soie. Il a notamment été introduit et développé dans certaines régions françaises liées à cette activité autour de Lyon et dans la vallée du Rhône. Pendant longtemps, la mûre est surtout consommée simplement, nature, et parfois avec un peu de sucre. Au XVe siècle, elle était consommée en hors d'œuvre, crue et saupoudrée de sucre. Oui, oui. Avant les verrines, les cueillettes gastronomiques et les assiettes avec 3 points de sauce au milieu, on savait déjà faire très simple. Une mûre, du sucre, et c'était tout. Mais la mûre va progressivement trouver d'autres usages. On va la transformer en jus, en sirop, en gelée, en confiture, même en liqueur. Et surtout, elle va devenir une grande copine des desserts. Tartes, crumbles, muffins,
clafoutis, sorbets, mousse, coulis, fromage blanc et même chocolat. Bref, la mûre est plutôt du genre polyvalent. Mais ce qui est intéressant, c'est qu'elle ne reste pas cantonnée au sucré. Son côté acidulé fonctionne très bien avec le salé, notamment avec le canard, la volaille, les gibiers et certains fromages frais. Et si vous pensiez que la mûre était une petite baie tranquille, là, détrompez-vous. Les Grecs anciens lui avaient trouvé une origine beaucoup plus spectaculaire. Selon une tradition rapportée dans les sources anciennes, la ronce serait née du sang des titans versé pendant leur combat contre les dieux. Rien que ça. Nous, aujourd'hui, quand on regarde une confiture, on dit « bon, elle est peut-être un peu trop liquide ». Les Grecs, eux, c'était le sang des titans. Question ambiance, ils avaient quand même placé la barre assez haut. La mûre a également été utilisée traditionnellement dans différents remèdes populaires, notamment contre les problèmes de gorge et de bouche. Mais évidemment aujourd'hui, on regarde surtout la mûre comme un fruit intéressant sur le plan nutritionnel, car derrière sa jolie couleur noire, elle cache aussi quelques atouts pour notre santé. Elle est d'abord riche en vitamine C, mais aussi en fibres, en potassium, en magnésium, en manganèse. Et surtout, sa couleur très foncée est le signe de la présence d'anthocyanes, des pigments qui font partie de la grande famille des antioxydants. En clair, ces petites molécules nous aident à lutter contre le stress oxydatif et participent à la protection de nos cellules. La mûre est également intéressante parce qu'elle est peu calorique lorsqu'on la mange nature, tout en étant bien pourvue en eau et en fibres. Alors, évidemment, si vous transformez vos mûres en tarte avec une bonne pâte sablée, du beurre et du sucre, les calories vont commencer à se faire remarquer. Mais nature, dans un fromage blanc, un yaourt ou simplement picoré directement dans le panier, la mûre, c'est le genre de gourmandise qui nous veut plutôt du bien. Alors, quelle est donc la saison des mûres? Eh bien, pour les mûres sauvages, la pleine saison se situe essentiellement pendant l'été, avec une récolte qui s'étend généralement de juillet à fin septembre. Les mûres cultivées, elles, peuvent, selon leur variété et les conditions, prolonger la saison jusqu'à mi-octobre. Mais lorsque vous allez arpenter les chemins de campagne, attention à ne pas cueillir n'importe où. Évitez les endroits exposés à la pollution, les bords de route très fréquentés et bien sûr les fruits trop proches du sol. Une fois rentré à la maison, lavage soigneux obligatoire. Et si vous vous demandez si on cultive des mûres en France, la réponse est oui. Mais ce n'est pas exactement le fruit star de l'agriculture française. La culture reste relativement confidentielle. Les principales zones de production sont situées dans la région Rhône-Alpes, mais également en Limousin, dans le Périgord et en Anjou. Finalement, cela explique aussi pourquoi la mûre sauvage garde une place particulière dans notre imaginaire, parce qu'elle n'a pas besoin d'attendre le camion frigorifique. Elle est là, dans la haie. Quand l'été arrive, elle nous dit simplement « servez-vous, mais faites attention aux épines ». Et une question se pose cette année avec la sécheresse. Là, prudence, car je n'ai pas trouvé de bilan spécifique à la récolte des mûres permettant de dire « cette année, nous avons perdu tant de pourcents ». En revanche, on peut comprendre que la sécheresse et les fortes chaleurs peuvent compliquer la vie des plantes. Pour les mûres sauvages, un manque d'eau peut notamment donner des fruits plus petits, moins juteux, ou accélérer leur maturation. Et il suffit de se balader un peu en campagne pour le constater. Et pour les cultures, les conséquences dépendent beaucoup des sols, des variétés et de la possibilité ou non d'irriguer. Donc, cette année, si vous partez à la chasse aux mûres sauvages, ne vous étonnez pas si certaines ronces ont l'air d'avoir passé leur été à souffrir de la canicule. Et surtout, respectons les restrictions d'eau locale. La situation hydrique reste très tendue. Avant de poursuivre notre petite balade autour de la mûre, on va faire la traditionnelle pause musicale de cette émission. Et pour cette pause, je vous propose de découvrir Bigeau, un artiste à l'univers particulièrement hybride. Il mélange les influences reggae, rap, bossa et basse musique avec une écriture personnelle et beaucoup de rythme. Alors, après avoir parlé de mûres, de confitures et de
petits fruits noirs, on lève le verre, mais pas trop quand même, histoire de ne pas en mettre partout. Et juste après, on revient dans tous à table pour continuer à cuisiner la mûre dans toutes ses formes.

0: pas, faut faire le truc sans qu'il y ait de défaut.
1: Nous voilà de retour dans Tous à table sur les bonnes ondes de Graffiti Radio. Et si vous nous rejoignez maintenant, aujourd'hui, nous parlons d'une petite baie noire qui peut être sauvage, cultivée, sucrée, acidulée et qui possède surtout un talent exceptionnel pour disparaître mystérieusement entre le panier et la cuisine. Vous avez dit mûre ? Exactement. Et maintenant, voyons comment bien les choisir. Première solution, les cueillir soi-même. C'est évidemment la plus amusante. Enfin, pour celui qui ne se fait pas attaquer par les ronces. Sinon, vous trouverez surtout les mûres cultivées chez les primeurs, sur certains marchés, dans les magasins de producteurs et en grande distribution pendant la saison. Elles sont généralement vendues en petites barquettes. Et là, il faut avoir le réflexe du détective. Ne regardez pas uniquement le dessus. Regardez dessous, parce qu'une mûre écrasée au fond de la barquette peut rapidement transformer toute la troupe en équipe de fruits rouges déprimés. Si le fond est humide, plein de jus ou présente des traces de moisissures, passez votre chemin. Les bonnes mûres doivent être bien colorées, brillantes, parfumées, souples et juteuses. Et si vous les cueillez vous-même, le meilleur signe de maturité est assez simple. Une mûre à point doit presque venir toute seule dans votre main. Si vous devez tirer comme si vous essayiez de démarrer une tondeuse récalcitrante, elle n'est probablement pas prête. La mûre, malheureusement, n'est pas championne du stockage. Elle est fragile, très fragile. Au réfrigérateur, comptez environ 2 à 3 jours grand maximum et surtout évitez de les manipuler inutilement et de les entasser. Vous voulez en profiter plus longtemps ? Direction le congélateur. Lavez-les délicatement, séchez-les soigneusement, étalez-les sur un plateau en évitant qu'elles ne se touchent. Et vous les faites pré-congeler. Une fois bien prises, vous pouvez les transférer dans un sac ou une boîte hermétique. Comme ça, elles ne se transforment pas en un bloc énorme de mûres façon parpaing violet. Et vous pourrez ainsi les conserver plusieurs mois. Autre solution, la confiture. Et là, aucune inquiétude, la mûre accepte très bien de finir sa carrière dans un joli pot de confiture. Côté cuisine, comment pouvons-nous préparer les mûres ? Avant toute chose, un rinçage délicat s'impose. Surtout pour les mûres sauvages, on évite le jet d'eau façon Karcher et on les manipule doucement. Côté cuisson, retenez une règle. La mûre n'aime pas les cuissons longues, elle est fragile, alors quelques minutes suffisent souvent. À la poêle par exemple, 3 minutes avec un peu de beurre et de sucre peuvent suffire pour obtenir une préparation chaude et fondante. Pour les confitures et les gelées, évidemment, la cuisson est différente. Mais si vous voulez garder de beaux fruits entiers, allez-y doucement. Et avec quoi va-t-on marier les mûres ? Alors là, laissez parler votre imagination. En version sucrée, elles adorent le chocolat, la vanille, le citron, les amandes, la cannelle, le fromage blanc ou encore la crème anglaise. Et évidemment, on ne résiste pas à un crumble, parce qu'un crumble aux mûres, c'est un peu le genre de dessert qui ne demande pas de CV gastronomique. On met les fruits dans le plat, on prépare une pâte à crumble, on enfourne, et soudain, tout le monde à la maison pense que vous êtes quelqu'un de très très organisé. Mais avec les mûres, on peut aussi oser le salé, parce que la mûre, elle a un joli caractère salé-sucré, et elle fonctionne très bien avec le canard, avec la volaille, avec certains gibiers et avec les fromages frais. Alors, imaginez une belle salade verte avec un fromage de chèvre frais, quelques mûres, un filet de miel et quelques herbes. Voilà une entrée estivale qui change du traditionnel jambon-melon. Et maintenant, parlons des chefs, parce que j'aime bien dans Tous à table vous montrer que les grands cuisiniers ne sont pas obligés de transformer chaque ingrédient en sculpture contemporaine incompréhensible. La preuve, avec quelques chefs étoilés qui ont travaillé la mûre de manière plutôt inspirante. Par exemple, Clément Bonanno, chef de la mécanique des frères Bonanno, à Colombières-sur-Orbe, distingué d'une étoile Michelin. Il propose un canard à la braise, jus Peking duck, figues et mûres de pays. Et là, la mûre devient franchement intéressante. Elle est travaillée notamment en pickles avec du vinaigre de framboise pour apporter une petite acidité aux canards et aux figues. Voilà une idée à retenir à la maison. Mûre plus vinaigre plus canard, ça fonctionne très bien. Autre proposition, plus iodé cette fois, le chef Guillaume Guibet, une étoile Michelin au Verbois, travaille une dorade aux betteraves, réfort et mûre marinée. La mûre entre notamment dans un jus de betterave et de réfort, et elle est également marinée au vin rouge, vinaigre et épices. Comme quoi, la petite baignoire n'a pas peur de rencontrer le poisson. Et puis, pour les amateurs de dessert, on peut aller voir du côté du chef étoilé Patrick Asfaux. Il propose notamment un gratin de mûre sauvage, cédra et poudre de noisette. L'association mûre, cédra, noisette donne immédiatement envie de mettre le four en route. Il a également imaginé un sabayon au mûr avec du jurançon ou un vin doux servi sur les fruits avant un passage rapide sur le grill. Et si vous aimez les desserts plus rustiques, son mûrier à base de mûre noire, d'amandes, de lait, de crème et d'œufs ressemble à une sorte de clafoutis très gourmand. Alors, pour vous inspirer cette semaine, c'est justement sa recette de sabayon au mûr que je vous propose de retrouver sur le site graffitiradio.fr. Et finalement, c'est peut-être ça le secret de la mûre. Elle peut être très chic, mais elle n'a jamais oublié d'où elle vient. De la haie, du chemin, de la cueillette, du panier qu'on ramène à la maison avec les doigts tout violets. Alors, la prochaine fois que vous croisez une ronce couverte de petites baignoires, prenez quelques secondes, regardez-les. Elles ont une histoire qui remonte jusqu'à la préhistoire. Elles ont nourri des générations de cueilleurs. Elles ont inspiré des légendes grecques et ont trouvé leur place dans les confitures de nos grands-mères. Aujourd'hui, elles arrivent même jusque dans les assiettes des chefs étoilés. Et puis surtout, elles nous rappellent quelque chose d'assez simple. La gourmandise ne pousse pas toujours dans un potager bien aligné. Parfois, elle pousse au bord d'un chemin, avec des épines, beaucoup d'épines. Alors, si vous partez à la cueillette, prenez un panier, soyez prudent, et surtout, laissez-en quelques-unes aux autres gourmands. Parce qu'une ronce sans mûre, c'est quand même un peu comme une émission de Tous à table sans gourmandise. Ça pique, mais ça manque surtout de plaisir. Merci à vous d'avoir partagé ce moment avec moi. Passez une très belle journée au son des bonnes ondes de Graffiti Radio. Et la semaine prochaine, on remet le couvert dans Tous à table. D'ici là, cuisinez, goûtez, partagez et surtout restez gourmands. Bon appétit et à bientôt.

excellent week-end à l'écoute des bonnes ondes de Graffiti qui vous accompagnent pour vos idées de sortie pour ce samedi. Eh bien, on passe au KM qui ouvre officiellement ses portes avec une fête. Et quelle fête ? Un anniversaire ? Les 4 ans du KM chaque année. On ouvre la saison avec donc un gros gâteau, beaucoup de bougies et aussi pas mal de groupes qu'on va adorer écouter. La réouverture du KM s'espace donc ce samedi soir avec à partir de 20h les Fever Smash.

0: Fever Sparks, un groupe de garage rock formé en 2024 ici chez nous à La Roche-sur-Yon, qui réunit quatre jeunes musiciens de 18 à 20 ans unis par la même passion brûlante du rock. Hein, sur scène, le groupe délivre une énergie explosive et un son brutal, une présence pleine d'intensité et de puissance, vous vous en rendrez compte dans la petite salle du club à 20h. Mais il y aura aussi la grande salle Delta qui sera ouverte pour accueillir les Dressed Like Boys, les Brahma, il y aura aussi Monster Florence, Hyper Jacuzzi et Toucan dans la salle Delta à minuit 20 pour bien nous ambiancer en extérieur autour du bar. Dr Knockman et Barry Rodriguez pour des DJ sets en warm-up juste avant et après les concerts. Il y a vraiment de quoi se régaler sur place. Le rendez-vous donc à ne pas manquer, c'est donc OKM ce samedi à partir de 19h30 pour rouvrir les portes du KM avec la birthday party. Le samedi, toujours à La Roche-sur-Yon, ce sera le retour du tremplin push-up, le tremplin underground qui débarque aussi pour ce samedi avec dès 15h jusqu'à minuit, une journée d'art, de son, de pur partage avec au programme une trentaine d'artistes prêts à tout envoyer en live pour faire du rap, de la danse, des arts plastiques, des performances, du tattoo, body painting et j'en passe. C'est le collectif Mur qui organise cet événement, un vrai concentré de création locale et indépendante avec à partir de 15h jusqu'à 20h, la découverte des lieux, des échanges et surtout le vote du jury partenaire, car oui, il y aura des résidences à gagner offertes par les partenaires comme le Grand Air, le Concorde, la Gâterie ou encore Graffiti Radio par exemple. Oui, c'est pas joli rigolo hein, sur le jury, c'est du sérieux. Vous allez pouvoir donc être jugé bien comme il faut. Et puis à 20h jusqu'à minuit, soirée gratuite avec des grosses vibrations, une soirée qui passe en mode gratuit donc pour vous accueillir jusqu'à la fermeture des lieux. Ça se passe donc à La Roche-sur-Yon. Push-up, le retour du tremplin, c'est pour ce samedi. Autre rendez-vous à ne pas manquer aussi pour ce week-end, samedi plus dimanche, c'est le retour des journées du patrimoine. Les habitants du territoire sont invités à profiter des richesses du patrimoine local à l'occasion de cette 43e édition. Comme chaque année, communes, associations et particuliers du territoire ont concocté un programme varié de visites, d'expositions, de concerts, de conférences aussi. Il y aura l'Artothèque par exemple qui va vous proposer un panorama des grandes tendances en photographie puisque c'est le thème choisi pour cette année. Sur la place de la Liberté, au quartier de la Gare, vous allez pouvoir découvrir le patrimoine architectural à travers un parcours mêlant visite guidée et initiation à la photographie d'architecture et de paysage. Ce sera pour le samedi. Et puis tiens, pourquoi pas le dimanche, autre exemple, le Concorde. Le Concorde aussi fait partie de l'événement et vous proposera une séance spéciale ce dimanche à 11h, totalement gratuite, autour d'une conférence parlant d'un personnage mythique de l'histoire du cinéma. Mais nous parlerons des décors autour de ce fameux Mr.
1: Bond. James Bond.

Je peux vous dire qu'il y a énormément de choses à savoir sur les décors des James Bond, hein, tous ces premiers James Bond inventés par le fameux Ken Adams. C'est le chef décorateur officiel, hein, qui a complètement réinventé l'esthétique des films avec des architectures modernes et designs faits d'acier, de béton, de verre, de technologie également. Ce chef décorateur a marqué non seulement l'histoire des James Bond, mais aussi l'histoire du cinéma. Vous aurez l'occasion d'en discuter avec deux conférenciers qui vous parleront des décors et des fabrications des Bond, mais aussi de profiter d'un film juste après. Et quel film pour profiter des beaux décors d'un James Bond? On ne vit que deux fois, de Lewis Gilbert, à voir au Concorde sur grand écran. Là, vous en aurez plein la vue. C'est donc à découvrir ce dimanche pour les Journées du Patrimoine au Concorde à 11h et c'est totalement gratuit. Allez, on termine avec un bon plan pour la semaine prochaine. On prend un petit peu d'avance pour parler de mercredi et qui nous fait retourner au KM. Ah bah forcément, ils nous ont manqué, hein, les équipes du KM, pour ouvrir la scène. Alors maintenant, on va en profiter. Autre concert en pleine semaine, donc avec à 20h30 mercredi soir dans la petite salle intime du club, Requin Chagrin.

0: Requin Chagrin célèbre le mariage des guitares, des synthés, des batteries et des boîtes à rythme avec une Marion Brunetto qui est plus en forme que jamais. Elle se réjouit de la dimension que prennent ses chansons sur scène, notamment avec le nouvel album qui vient de sortir et qu'elle présentera. Requin Chagrin, ce sera donc mercredi prochain à 20h30 dans les murs du club du KM, avec en première partie Simone de Pal, à découvrir également en toute intimité. C'est donc à ne pas manquer mercredi prochain à 20h30. À vous de choisir donc quel sera votre bon plan sorti. Mais ça, je vous laisse faire en restant toujours à l'écoute des bonnes ondes de Graffiti. Bon week-end.
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1: Eh bien bonsoir Moyonnais, bonsoir Mayonnaise, salut les entendeurs et bonsoir aux écouteurs. Un morceau d'histoire du rock sur Graffiti, votre fournisseur de bonnes ondes sur le 88.6 et en DAB+, en Vendée, et sur le graffitiradio.fr partout dans le monde. 23e saison, épisode 1046 ce soir, avec des artistes qui ont sorti des albums dans l'année 2001. Avec donc les, pour commencer, le The Little Rabbits, les locaux de l'État, Rufus Wainwright, Explosion in the Sky, Gorillaz, I Am Clout et Jim O'Rourke. Alors les Little Rabbits, avec cet album sorti en 2001, La Grande Musique. Souvenez-vous quand même au début des années 2000, et oui, le siècle commence bien à Nantes. Les Canaries sont leaders de la Ligue 1, vous avez bien entendu. Au début des années 2000, les Canaries sont leaders de la Ligue 1. En football, bien sûr, et les Lapins cavalent sur les hauteurs du rock français. Toujours en 2001, le cinquième album des Little Rabbits, simplement intitulé La Grande Musique. Mise en boîte comme les deux précédents entre Nantes, Loire-Atlantique et Tucson, Arizona, a secoué brutalement les chaumières. Entièrement chantées dans un français relâché et hirsute, les 13 nouvelles chansons s'affranchissent désormais totalement du format pop pour défigurer de véritables scénarios vivants et grinçants, des histoires d'hommes, de femmes et de voitures, dynamitées par un saxophone sexy, de la flûte enchantée, des scratchs, des pulsations funky, des sirènes de police, des guitares en zigzag, mille et une idées plus tordues, les turbulentes, fumeuses et lumineuses les unes que les autres. À l'époque, le journal, le magazine Les Inrock titrait « L'année 2001 sera celle du lapin à la moutarde ».

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1: Avec la grande musique, les Little Rabbits creusent le sillon vert avec leur album précédent, le Yeah, dont je vous ai parlé dans un morceau d'Histoire du Rock. La grande musique se décline en français dans le texte, dans une forme libre et décousue. Le groupe quitte peut-être définitivement ses oripoupop et tente de développer un univers plus personnel et tranché, soutenu de... par le nouveau, hein, du nouveau par MC Jim Waters aux manettes. On se retrouve aussi, on retrouve aussitôt un terrain inconnu, un groove appuyé par un orgue 70s qui sert de prétexte à des joutes verbales maniérées entre un garçon volontiers irritant et une anglo-saxonne chargée d'énumérer une liste de réponses plus ou moins décalées et posées. Le savoir-faire est incontestable chez nos petits lapins et il faut reconnaître que les Little Rabbits s'y entendent à recycler le Ford Mustang de Gainsbourg sous toutes les formes possibles et inimaginables.

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2: La grande musique, The Little Rabbits, album sorti en 2001 avec ce morceau-titre qui est celui qui finalement est le seul qui se pose comme réellement transgressif. Débarrassé de tout impératif esthétique avec une intention affichée de se lâcher, de secouer l'auditeur. Première phrase, écoutez tous bande de cons, le ton est cru, assez inédit dans le domaine pop hexagonal. La grande musique est une sorte d'hymne haineux suffisamment agressif conduit par un esprit adolescent. On grimpe alors volontiers à bord de l'engin de la mort avec une poule ou deux, qu'importe, puisqu'on est plus ou moins tous bourrés.

Graffiti, un morceau d'histoire du rock avec les Little Rabbits. Enchaînement, Rufus Wainwright. Mais comment diable cet artiste canadien parvient-il à rendre la mélancolie si délicieusement sensuelle? La réponse tient sans doute dans son art de l'assemblage. Rufus Wainwright cuisine sa pop artisanale comme un vieux pâtissier baroque, mélangeant le cabaret, le folk, les vapeurs de Broadway et la chanson d'avant-guerre dans une marmite où la nostalgie se frotte au désir, le tout porté par une voix d'ange légèrement cabossée. Côté filiation, on pense à un Jeff Buckley revenu de l'au-delà pour siroter un martini avec Lou Reed. Ce mélange d'intensité, de distance, de lyrisme et de désinvolture définit toute la grâce de Rufus Wainwright.

L'album Poises s'ouvre donc sur ce Cigarettes and Chocolate Milk que vous venez d'entendre. Un classique instantané, irrésistible comme une mauvaise habitude. Tout y est, le clavier entêtant, les orchestrations feutrées, les cuivres discrets, cette voix traînante qui semble vous inviter dans un café parisien imaginaire. Le reste de l'album Poises ne démérite pas le somptueux Greek Song et ses effluves orientales, le solaire California ou encore le gracieux Rebel Prince. Entre pizzicato et dentelles vocales, des chansons qui transforment l'écoute en un voyage de chambre, mi-cinématographique, mi-introspectif.

Toujours sur Graffiti, toujours Refuse One Right avec cet album Poises sorti en 2001. Sur cet album, il y a les ballades, ces moments suspendus où le temps se replie sur lui-même. The Tower of Learning en est en particulier, se détache comme un sommet de pudeur et d'émotion pure. Une guitare, quelques notes de piano, un silence qui en dit long. Et cette voix fragile, je suis désolé, je suis fatigué en ce moment, mais alors fatigué. Donc c'est ce silence qui en dit long et cette voix fragile et souveraine qui désarme tout cynisme. Vous êtes sur Graffiti dans un morceau d'histoire du rock, Refuse, Rewrite, Poses, c'est magnifique.

Allez, toujours ce graffiti dans un morceau d'histoire du rock. À peine un an après l'album How Strange Innocence, les Texans en direction le Texas maintenant. Les Texans d'Explosions in the Sky reviennent à la charge. Une précipitation qui, chez tout autre groupe, aurait de quoi faire tiquer. Un nouvel album déjà ? Ils n'ont pas peur de s'épuiser. Ou alors c'est juste une question de timing, marketing. Mais non ! Avec ces maîtres du post-rock, les doutes s'évanouissent dès les premières notes, comme si le temps pour eux n'était qu'une illusion de plus à dissoudre dans leur paysage sonore. Et puis il y a cette pochette, passée inaperçue à sa sortie, donc fin août 2001, avec son avertissement, c'était écrit sur la pochette, « This plane will crash tomorrow », quand quelques semaines plus tard, le 11 septembre frappe les États-Unis. Les médias s'emparent de cette coïncidence macabre, transformant un détail graphique en présage involontaire. Hasard ou prémonition, peu importe l'histoire, une fois de plus, aime à jouer avec les symboles. Explosions in the Sky sur Graffiti dans un morceau d'histoire du rock.

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Ah, vous l'avez compris, fin des années 90, début des années 2000, on est en pleine période dite post-rock, donc ces musiques plutôt instrumentales avec ses finesses, ses montées, ses lenteurs. Explosions in the Sky et ce titre à rallonge, Zeus would tell the truth shall die. 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N'est pas un simple album, c'est une plongée vertigineuse, une œuvre à la fois mystique et viscérale, la plus sombre jamais signée par le Quatuor, Explosions in the Sky. Ici, la lumière perce à travers les fissures, mais c'est bien l'ombre qui domine les émotions, distillées avec une lenteur calculée, s'infiltre en vous avant de vous terrasser comme une marée montante.

En ce début de millénaire, le livret de Gorillaz qui sort en album en 2001, l'album éponyme Gorillaz circulait dans comme un objet sacré, chaque trait de Jamie Hewlett scruté avec la dévotion due à des reliques pop, les tribulations de Toody, Murdoch, Noodle et Russell, aussi stylés que déjantés, faisaient de l'ombre aux énigmes soporifiques d'un certain Pigby et ses casse-têtes scolaires. Puis vinrent les clips diffusés en boucle sur MCM qui transformèrent notre bande de lycéens en survêtements Waikiki en une secte de fidèles inconditionnels. Et que dire des singles entre la mélancolie envoûtante de Tomorrow Comes Today, l'énergie contagieuse de 19-2000 ou encore le groove instrumental de Rock the House. Chaque titre était une révélation. Vous êtes sur Graffiti dans un morceau d'histoire du rock. Gorillaz pour continuer la session.

Mais la vraie magie de ce premier album, Gorillaz, sorti en 2001, résidait dans son art de captiver l'auditeur. J'espère que vous accrochez à ces musiques. D'abord avec une salve de tube pop immédiat, avant de l'entraîner dans un voyage sonique sans filet, reggae, hip-hop, rock brut et même escapade cubaine. Gorillaz jouait en 2001 les Caméléons avec un aplomb déconcertant autour de Damon Albarn, une brochette d'invités de choix, des Talking Heads à Dan the Automator en passant par Mio Hattori, Del the Funky Homo Sapiens ou même Kid Koala qui a porté sa touche à ce joyeux bric-à-brac génial.

L'album Gorillaz, une pop comme on en rêve, libre, débridée, audacieuse, et ce qui aurait pu n'être qu'un gadget pour ados, s'est révélé bien plus. Une œuvre intemporelle, célébration de l'éclectisme, épreuve éclatante du génie polymorphe de Damon Albarn, plus de 20 ans après, donc cet album, je vous le rappelle, est sorti en 2001. Plus de 20 ans après, Clint Eastwood et ses comparses continuent de sonner comme un manifeste. La pop peut être intelligente, dansante et sans limite.

chant Les Petits Oiseaux au milieu de titre. Allez, artiste suivant, John Bramwell, ce songwriting obstiné au talent si tranchant que sa guitare a traîné ses accords aux quatre coins du globe pendant une décennie avant de poser ses valises à Manchester où il fonde I Am Clout. En 2001, le trio anglais accouche donc de l'album Natural History, un premier opus qui pose les bases d'une pop rock sobre, presque nocturne, où le jazz se frotte au folk avec une désinvolture de velours usé. Ici, pas de révolution sonore ni de grands coups d'éclat, juste des mélodies ciselées et des textes où le cynisme danse avec la mélancolie, le tout salué dès sa sortie comme une évidence. Natural History s'appuie sur une des structures folk-rock d'un classicisme désarmant. Couplet, refrain, couplet, le tout sans fioriture. Les instruments acoustiques dominent, même si une guitare électrique vient parfois gronder en arrière-plan. Vous êtes sur Graffiti dans un morceau d'Histoire du Rock. I Am Clout, Natural History.

Magnifique, Mayam Clout, l'atmosphère, elle est résolument jazzy, comme vous avez pu l'entendre, chic à s'y méprendre, avec une basse qui grogne discrètement et une batterie caressée au balai. Les textes, eux, explorent les recoins sombres de l'amour tragique avec une ironie mordante, à l'image de ce refrain glaçant de Twist. There is blood in your legs, I love you. Quant à la voix de John Bramwell, grave et envoûtante, elle traîne une ombre qui colle parfaitement à l'ambiance. Vous êtes sur Graffiti dans un morceau d'histoire du rock. I Am Clout, Natural History, album sorti en 2001.

Comme vous pouvez l'entendre, l'instrumentation d'Ayam Clout dépouillée jusqu'à l'os respire grâce à une production d'une limpidité exemplaire qui donne à chaque titre des allures de confidence. Locke, le titre, morceau instrumental aux accents presque aquatiques, en est l'exemple parfait. Le trio excelle dans l'art de la balade acoustique, comme sur le Dark Star par exemple, et on se dit qu'ils auraient tort de s'en écarté. Bref, un disque qui a

Allez, place maintenant au dernier artiste de la session 2 du jour. S'aventurer dans l'univers de Jim O'Rourke, c'est un peu comme s'engager dans un labyrinthe discographique où chaque tournant révèle une nouvelle surprise. À 33 ans, en 2001, sa production sous son propre nom pourrait sembler modeste, voire discrète. Mais creusez un peu et vous découvrirez un réseau tentaculaire de collaborations, notamment avec Sonic Youth, mais aussi des EP, des participations en tout genre, une centaine de références en 2001, rien de moins. Alors collectionner l'intégralité de son œuvre, l'idée frise l'absurdité tant l'homme refuse de se laisser enfermer dans un style multi-instrumentiste insatiable. Jim O'Rourke est un explorateur, un expérimentateur, un touche-à-tout de génie.

Insignificance. Attention, cet album n'est pas un de ces disques expérimentaux qui se complaisaient dans l'abstraction. Non, ici, Jim O'Rourke revisite la musique américaine avec une élégance désinvolte entre pop et rock, mais sans jamais tomber dans le cliché. Le titre ironiquement modeste cache une œuvre bien plus subtile qu'il n'y paraît. Dans un paysage rock souvent noyé sous des productions interchangeables et formatées, Insignificance se distingue par un traitement sonore d'une finesse rare. Des premières notes de guitare au crescendo finaux, chaque morceau dessine des paysages sonores mouvants, aussi variés dans leur texture que dans leur atmosphère. Vous êtes sur Graffiti, un morceau d'histoire du rock, Jim O'Rourke, Insignificance.

Jim O'Rourke sur Graffiti en 7 titres, à peine 38 minutes chrono. Jim O'Rourke ne cherche pas à impressionner, pas des effets tape à l'œil. Il séduit simplement avec des mélodies envoûtantes, une architecture musicale impeccable et des arrangements d'une justesse redoutable. Le résultat, une musique à la fois exigeante et accessible, sincère, sans mièvrerie, un chef-d'œuvre qui assume ses imperfections comme autant de marques de caractère. Un disque éclectique, peut-être même la plus belle invitation à redécouvrir la chanson américaine depuis le recueil envoûtant de Bill Callahan alias Smog. Mais avant de vous laisser emporter, prenez le temps de savourer cette pièce délicate où chaque détail compte.

0: Voilà, il est temps pour moi de passer les Kurfrères, les casquettes et les macros. Cela est un véritable plaisir de vous faire découvrir ou redécouvrir les albums des Little Rabbits, Rufus Wainwright, Explosion in the Sky, Gorillaz, I Am Clout et Jim O'Rourke ce soir. Merci à vous pour votre présence derrière le poste, l'ordinateur ou votre téléphone portable. Caresse et bise à l'omoplate, que la force soit avec vous et soyez à l'écoute coûte que coûte la semaine prochaine. Si vous avez aimé, parlez-en autour de vous. N'hésitez pas à aller sur le site de la radio à partir de demain ou à deuxpiedsgraffitiradio.fr pour avoir la playlist, pour écouter, voire télécharger la balade ou diffusion de l'émission. Vous pouvez aussi vous abonner via Apple Podcast et si vous n'avez pas aimé, alors chut, que cela reste entre nous.
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1: Excellent week-end à l'écoute des bonnes ondes de Graffiti qui vous accompagnent pour vos idées de sortie pour ce samedi. Eh bien, on passe au KM qui ouvre officiellement ses portes avec une fête. Et quelle fête ? Un anniversaire ! Les 4 ans du KM chaque année. On ouvre la saison avec donc un gros gâteau, beaucoup de bougies et aussi pas mal de groupes qu'on va adorer écouter. La réouverture du KM s'espace donc ce samedi soir avec à partir de 20h les Fever

0: les Fever Sparks, un groupe de garage rock formé en 2024 ici chez nous à La Roche-sur-Yon, qui réunit quatre jeunes musiciens de 18 à 20 ans unis par la même passion brûlante du rock. Sur scène, le groupe délivre une énergie explosive et un son brutal, une présence pleine d'intensité et de puissance, vous vous en rendrez compte dans la petite salle du club à 20h. Mais il y aura aussi la grande salle Delta qui sera ouverte pour accueillir les Dressed Like Boys, les Brahma, il y aura aussi Monster Florence, Hyper Jacuzzi et Toucan dans la salle Delta à minuit 20 pour bien nous ambiancer en extérieur autour du bar. Dr Knockman et Barry Rodriguez pour des DJ sets en warm-up juste avant et après les concerts. Il y a vraiment de quoi se régaler sur place. Le rendez-vous donc à ne pas manquer, c'est donc OKM ce samedi à partir de 19h30 pour rouvrir les portes du KM avec la birthday party. Le samedi, toujours à La Roche-sur-Yon, ce sera le retour du tremplin push-up, le tremplin underground qui débarque aussi pour ce samedi avec dès 15h jusqu'à minuit, une journée d'art, de son, de pur partage avec au programme une trentaine d'artistes prêts à tout envoyer en live pour faire du rap, de la danse, des arts plastiques, des performances, du tattoo, body painting et j'en passe. C'est le collectif Mur qui organise cet événement, un vrai concentré de création locale et indépendante avec à partir de 15h jusqu'à 20h, la découverte des lieux, des échanges et surtout le vote du jury partenaire, car oui, il y aura des résidences à gagner offertes par les partenaires comme le Grand Air, le Concorde, la Gâterie ou encore Graffiti Radio par exemple. Oui, c'est pas toujours le rigolo hein, sur le jury, c'est du sérieux. Vous allez pouvoir donc être jugé bien comme il faut. Et puis à 20h jusqu'à minuit, soirée gratuite avec des grosses vibrations, une soirée qui passe en mode gratuit donc pour vous accueillir jusqu'à la fermeture des lieux. Ça se passe donc à La Roche-sur-Yon. Push-up, le retour du tremplin, c'est pour ce samedi. Autre rendez-vous à ne pas manquer aussi pour ce week-end, samedi plus dimanche, c'est le retour des journées du patrimoine. Les habitants du territoire sont invités à profiter des richesses du patrimoine local à l'occasion de cette 43e édition. Comme chaque année, communes, associations et particuliers du territoire ont concocté un programme varié de visites, d'expositions, de concerts, de conférences aussi. Il y aura l'Artothèque par exemple qui va vous proposer un panorama des grandes tendances en photographie puisque c'est le thème choisi pour cette année. Sur la place de la Liberté, au quartier de la Gare, vous allez pouvoir découvrir le patrimoine architectural à travers un parcours mêlant visite guidée et initiation à la photographie d'architecture et de paysage. Ce sera pour le samedi. Et puis tiens, pourquoi pas le dimanche, autre exemple, le Concorde. Le Concorde aussi fait partie de l'événement et vous proposera une séance spéciale ce dimanche à 11h, totalement gratuite, autour d'une conférence parlant d'un personnage mythique de l'histoire du cinéma. Mais nous parlerons des décors autour de ce fameux Mr.
1: Bond. James Bond.

je peux vous dire qu'il y a énormément de choses à savoir sur les décors des James Bond, hein, tous ces premiers James Bond inventés par le fameux Ken Adams. C'est le chef décorateur officiel, hein, qui a complètement réinventé l'esthétique des films avec des architectures modernes et designs faits d'acier, de béton, de verre, de technologie également. Ce chef décorateur a marqué non seulement l'histoire des James Bond, mais aussi l'histoire du cinéma. Vous aurez l'occasion d'en discuter avec deux conférenciers qui vous parleront des décors et des fabrications des Bond, mais aussi de profiter d'un film juste après. Et quel film pour profiter des beaux décors d'un James Bond? On ne vit que deux fois, de Lewis Gilbert, à voir au Concorde sur grand écran. Là, vous en aurez plein la vue. C'est donc à découvrir ce dimanche pour les Journées du Patrimoine au Concorde à 11h et c'est totalement gratuit. Allez, on termine avec un bon plan pour la semaine prochaine. On prend un petit peu d'avance pour parler de mercredi et qui nous fait retourner au KM. Ah bah forcément, ils nous ont manqué, hein, les équipes du KM, pour ouvrir la scène. Alors maintenant, on va en profiter. Autre concert en pleine semaine, donc avec à 20h30 mercredi soir, dans la petite salle intime du club, Requin Chagrin.

0: Aucun chagrin célèbre le mariage des guitares, des synthés, des batteries et des boîtes à rythme avec une Marion Brunetto qui est plus en forme que jamais. Elle se réjouit de la dimension que prennent ses chansons sur scène, notamment avec le nouvel album qui vient de sortir et qu'elle présentera. Aucun chagrin, ce sera donc mercredi prochain à 20h30 dans les murs du club du KM avec en première partie Simone de Pal à découvrir également en toute intimité. C'est donc à ne pas manquer mercredi prochain à 20h30. À vous de choisir donc quel sera votre bon plan sorti, mais ça je vous laisse faire en restant toujours à l'écoute des bonnes ondes de Graffiti. Bon week-end.
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bienvenue sur Graffiti Radio La Roche-sur-Yon, l'émission Boom Boom. Le samedi 19h-20h, c'est la rentrée pour l'émission. Et ce soir, je vous ai préparé un set électro 100% vinyle MC Edge.

c'est l'émission Boom Boom. DJ7 MC Edge Electro, toujours du 100% vinyle. Bonne soirée sur Graffiti Radio, des bisous.

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